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3: Coucou, c'est Nathalie.
2: Bienvenue dans votre petit moment qui fait du bien. Plus rose la vie.
3: Petit défi poétique. Choisissez un poème, une chanson, une citation qui vous touche et lisez-le chez vous, dans un parc, dans la forêt, dans votre voiture. Partagez-le en face de quelqu'un, que ce soit un proche, votre chat, votre chien, un oiseau, voire même un arbre. Lâchez prise avec vos jugements.
2: Oserez-vous ? Et d'ici demain, colorez votre journée de magie.

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1: 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Les exposants professionnels et amateurs vous donnent rendez-vous dans le centre-bourg de Murolles. Une information locale à retrouver avec les détails pratiques sur 106fm.fr. 106FM vous accompagne dans vos sorties sur le territoire.

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2: 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Découvrez l'histoire captivante de Dans la forêt tout près de toi de Christophe Guérard. Réservation obligatoire. Toutes les infos de cet événement sont à retrouver sur 106fm.fr.

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2: 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Au programme, un répertoire varié qui comprend des œuvres classiques, renaissance, gospel et variétés françaises et internationales. Cette soirée sera l'occasion de découvrir ou de redécouvrir les voix harmonieuses du chœur Voix des Doors. La participation est libre et il n'est pas nécessaire de réserver. Toutes les infos de cet événement sont à retrouver sur sensifm.fr.

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2: C'est mardi matin dans le massif du 106. L'ambiance reste fraîche et assez grise avec 12 à 13 degrés. Le vent orienté sud restera modéré autour de 10 km avec quelques rafales proches des 25 km/h dans la journée. Les températures remonteront progressivement avec 15 degrés en fin de matinée puis jusqu'à 20 degrés cet après-midi. Le ciel restera souvent couvert mais le temps devrait rester sec. Pour demain mercredi, ce sera plus doux mais avant une dégradation pluvieuse attendue en soirée. Jeudi s'annonce nettement plus humide et plus frais. Voilà pour la météo. 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
2: 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Ne manquez pas cette occasion unique de découvrir cette œuvre exceptionnelle. Toutes les infos de cet événement sont à retrouver sur 106fm.fr.

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2: 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Toutes les infos sur 106fm.fr.
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2: C'est mardi matin dans le massif du Sensi. L'ambiance reste fraîche et assez grise avec 12 à 13 degrés. Le vent orienté sud restera modéré autour de 10 km. Quelques rafales proches des 25 km/h dans la journée. Les températures remonteront progressivement avec 15 degrés en fin de matinée, puis jusqu'à 20 degrés cet après-midi. Le ciel restera souvent couvert, mais le temps devrait rester sec. Pour demain, mercredi, ce sera plus doux, mais avant une dégradation pluvieuse attendue en soirée. Jeudi s'annonce nettement plus humide et plus frais. Voilà pour la météo. 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

0: Bonne nouvelle, les amateurs d'horreur. Le Mur Halloween revient cette année à Mura-le-Caire le 24 octobre prochain. 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
2: 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Nous vous informons que le programme Cinébès se déroule du vendredi 23 au dimanche 25 octobre 2026 à Besse et Sainte-Anastèse. Les séances commencent à partir de 18h selon les jours. Tarif, plein tarif à 7 euros, réduit à 5 euros et enfant à 4 euros. 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
2: La météo.
3: C'est mardi matin dans le massif du 106. L'ambiance reste fraîche et assez grise avec 12 à 13 degrés. Le vent orienté sud restera modéré autour de 10 km à quelques rafales proches des 25 km/h dans la journée. Les températures remonteront progressivement avec 15 degrés en fin de matinée, puis jusqu'à 20 degrés cet après-midi. Le ciel restera souvent couvert, mais le temps devrait rester sec. Pour demain, mercredi, ce sera plus doux, mais avant une dégradation pluvieuse attendue en soirée. Jeudi s'annonce nettement plus humide et plus frais. Voilà pour la météo. 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
4: Coucou, c'est Valérie.
5: Coucou, c'est Nathalie.
4: Bienvenue dans votre petit moment qui fait du bien. Plus rose la vie.
5: Message du jour. Choisis le partenaire qui te convient le mieux.
6: À quoi bon choisir un ou une partenaire qui ne te convient pas ? Parce qu'ensuite, tu vas essayer de la changer ou de le changer pour qu'il ou elle corresponde à ce que tu attends. C'est une perte de temps, une perte d'énergie qui va apporter beaucoup de frustration. Alors à partir d'aujourd'hui, choisis avec conscience des partenaires qui te conviennent le mieux.
2: Et d'ici demain, colorez votre journée de magie.

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2: 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Rendez-vous à 19h30 pour une soirée inoubliable. 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
2: C'est mardi matin dans le massif du Sancy. L'ambiance reste fraîche et assez grise avec 12 à 13 degrés. Le vent orienté sud restera modéré autour de 10 km avec quelques rafales proches des 25 km/h dans la journée. Les températures remonteront progressivement avec 15 degrés en fin de matinée puis jusqu'à 20 degrés cet après-midi. Le ciel restera souvent couvert, mais le temps devrait rester sec. Pour demain, mercredi, ce sera plus doux, mais avant une dégradation pluvieuse attendue en soirée. Jeudi s'annonce nettement plus humide et plus frais. Voilà pour la météo. 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

nouvelle, les petits artistes en herbe peuvent s'exprimer lors de l'atelier créatif Perle Ama qui aura lieu ce vendredi 23 octobre et le suivant, le 30 octobre à Superbès. 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Toutes les infos de cet événement sont à retrouver sur sensifm.fr.

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2: 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Les horaires varient selon les jours, alors n'oubliez pas de vérifier avant votre venue. Tarif unique à 8 euros. Pour plus d'informations, rendez-vous sur sensifm.fr.
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1: La météo.
2: Ce mardi, le ciel reste bien chargé sur l'ensemble du massif du Sancy avec une ambiance assez fraîche. Le matin, les températures atteindront 15 degrés en fin de matinée, puis jusqu'à 18 à 20 degrés cet après-midi. Le vent orienté sud se renforcera légèrement avec des rafales proches des 30 km/h cet après-midi, mais restera globalement modéré. Pour demain mercredi, les températures remonteront jusqu'à 23 degrés sous un ciel souvent nuageux. En soirée, quelques premières pluies pourront arriver.

0: avant que jeudi, la journée sera beaucoup plus perturbée avec des pluies plus fréquentes du matin jusqu'au soir et des maximales comprises entre 15 et 16 degrés. Voilà pour la météo. 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
2: 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Nous vous rappelons que le festival OOLB aura lieu le samedi 10 octobre prochain à La Bourboule. Au programme, une lecture et animation autour de Jackie Râle de Adrien Cala. Venez découvrir l'histoire de ce personnage attachant qui a toujours une bonne raison de ronchonner. Réservation obligatoire. Toutes les infos de cet événement sont à retrouver sur 106fm.fr.

Bonjour, en plat du jour, je vous propose des petits carrés moelleux aux dattes. Si vous avez quelques dattes qui ont séché, dénoyautez-les et faites-les tremper dans un petit peu d'eau pour les réhydrater. Donc moi, j'ai pris environ 200 g de dattes dénoyautées que j'ai donc fait tremper. Pendant ce temps, j'ai allumé le four à 180 degrés. J'ai mélangé environ 170 g de poudre d'amande avec 3 œufs. J'ai égoutté puis mixé les dattes que j'ai ajoutées au mélange. On verse ensuite dans un moule carré chemisé de papier cuisson. On cuit une petite demi-heure à 180 degrés. Ensuite, on sort du four, on laisse refroidir, puis on découpe en carrés. Ces petits carrés accompagnent très bien un café ou un thé, ou alors en dessert un peu plus élaboré. Vous pouvez ajouter une boule de glace et la chantilly, par exemple. Je vous souhaite un bon appétit!

Voici la présentation du livre dont le titre est « Sauvage » de Juliane Kerninon, que l'on peut trouver à la médiathèque de Besse. Julia Kerninon est une romancière et ce qu'elle aime, c'est représenter les femmes comme elles sont dans la vie. C'est son sixième roman, il se situe en Italie. Il retrace le portrait d'une femme qui cuisine, une cuisinière donc, et qui en fera son émancipation. Elle s'appelle Ottavia, elle est chef cuisinière, elle dirige son restaurant, mais surtout, elle veut tout maîtriser de sa vie. Au départ, elle travaille avec son père. Sa mère a été exclue du monde de la cuisine, comme beaucoup, comme souvent. Il y a très peu de femmes, en fait, dans les grands restaurants à cette époque-là. Sa mère est soumise. Elle est soumise, elle est reléguée à la popote ordinaire et elle a vraiment un rôle très, très secondaire dans ce roman. Mais Ottavia, elle remet en cause le patriarcat et elle veut maîtriser son destin. Elle travaille avec son père au départ, elle vit une belle histoire d'amour avec un des apprentis et tous les deux se lancent dans la haute gastronomie. Ils sont doués et surtout, ils s'aiment d'un amour fou, rude, sauvage. Arrive dans le roman un Français, un jeune Français qui l'entraîne vers Paris. Elle abandonne son restaurant, elle abandonne Rome, elle part, elle le suit. Elle vit une histoire très, très courte, en fait, avec lui, qui ne sait pas lui rendre l'amour qu'elle lui porte. Sans doute par timidité, on l'apprendra plus tard dans le roman. Elle vit 6 mois avant son retour à Rome, et là, elle retrouve l'ivresse du travail. Elle se marie, elle a 3 enfants, mais à la maison, les rôles, surtout à cette époque-là, sont inversés. Ottavia veut tout, une vie de femme, de mère, de copine. Elle est déterminée, ses difficultés à tout concilier l'éloignent de ce cocon familial, et c'est son mari, en fait, qui s'occupe des enfants. C'est un couple difficile. Elle est tellement investie dans son travail qu'elle en oublie un peu sa vie de mère, d'épouse. Et c'est à ce moment-là que ressurgit son amour de jeune apprenti, son amour de la cuisine aussi, et sa vie bascule. Elle vit une histoire d'amour avec cet ancien apprenti et surtout une histoire autour de la cuisine. C'est le portrait d'une femme complexe, humaine, moderne. On pourrait résumer le livre en disant que cette héroïne pousse, elle s'émancipe à sa guise dans la rudesse, dans la difficulté, mais elle ose, elle essaye. Elle se dit que tout est possible. Je pense que ce livre est une utopie féministe, vu la complexité de la vie des femmes, mais son écriture et son histoire permet quand même de se dire qu'il y a des femmes qui résistent, et ça c'est bien. 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
1: Ce mardi, le ciel reste bien chargé sur l'ensemble du massif du Sancy avec une ambiance assez fraîche. Le matin, les températures atteindront 15 degrés en fin de matinée, puis jusqu'à 18 à 20 degrés cet après-midi. Le vent orienté sud se renforcera légèrement avec des rafales proches des 30 km/h cet après-midi, mais restera globalement modéré. Pour demain, mercredi, les températures remonteront jusqu'à 23 degrés sous un ciel souvent nuageux. En soirée, quelques premières pluies pourront arriver. Avant que jeudi, la journée sera beaucoup plus perturbée avec des pluies plus fréquentes du matin jusqu'au soir et des maximales comprises entre 15 et 16 degrés. Voilà pour la météo. 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

0: 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Nous vous informons d'une soirée conte exceptionnelle qui aura lieu le vendredi 2 octobre prochain à Chastrec. Intitulée Fortunes de mer, fortunes de terre, cette soirée sera animée par Ludovic Souliman et s'adresse aux adultes et aux enfants à partir de 7 ans. Un repas est prévu à 18h30, suivi d'une veillée conte à 20h. Il est également possible de dormir sur place. Les bénéfices de l'événement iront à l'association L'Aventurine. Toutes les infos de cet événement sont à retrouver sur sensifm.fr.
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2: Salut, c'est Elodie, votre blogueuse voyage préférée, amateur de vin, de gastronomie et de belles découvertes. J'ai un rendez-vous à vous partager. Du vendredi 16 au dimanche 18 octobre auront lieu les Journées Vignobles en Seine, un grand événement consacré à l'œnotourisme. L'occasion de découvrir nos vignobles autrement à travers des dégustations, balades, animations et rencontres avec les vignerons. Du côté de Saint-Pourçain, partez pour une balade commentée de 5 km dans la réserve naturelle du Val d'Allier sur les traces du transport du vin et des bateliers ou participez à un banquet insolite dans les caves Bertine à Moulins. Dans le Puy-de-Dôme, au cœur du vignoble des Côtes d'Auvergne, découverte des grandes caves d'Aubière ou promenade sur les hauteurs de Montpérou vous attendent. Et si vous avez envie de pousser un peu plus loin, direction le Rouennais et le Beaujolais, où vous pourrez profiter également d'expériences conviviales autour des vins et produits locaux. Certaines animations sont sur réservation. Pensez alors à consulter le programme sur le site d'Auvergne-Rhône-Alpes Tourisme. Quant à moi, je vous donne rendez-vous sur mon blog et mes réseaux sociaux, Elodie, E-L-O-D-Y, Loves Travels. Je vous dis à très vite.
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2: 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Cette randonnée sportive vous conduira sur les hauteurs du plus haut volcan de France métropolitaine, au cœur de paysages grandioses façonnés par l'activité volcanique et l'érosion. Au fil de la journée, vous évoluerez entre sommets, vallées glaciaires et vastes horizons offrant des vues spectaculaires sur l'ensemble du massif. Cette randonnée s'adresse aux marcheurs réguliers souhaitant vivre une expérience de montagne authentique et immersive dans un environnement naturel exceptionnel. Rendez-vous le samedi 17 octobre à Mont-d'Or de 9h à 15h. Tarif unique, 5 euros. Toutes les infos de cet événement sont à retrouver sur sancyfm.fr.

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1: Bonjour, bienvenue, il est 10h, on part pour 2h ensemble.
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1: Tout de suite, la météo avec Robin, et bien sûr juste après, plus heureuse la vie, et après ce sera en musique avec Coldplay.
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3: Ce mardi, le ciel reste bien chargé sur l'ensemble du massif du Sancy avec une ambiance assez fraîche. Le matin, les températures atteindront 15 degrés en fin de matinée, puis jusqu'à 18 à 20 degrés cet après-midi. Le vent orienté sud se renforcera légèrement avec des rafales proches des 30 km/h cet après-midi, mais restera globalement modéré. Pour demain mercredi, les températures remonteront jusqu'à 23 degrés sous un ciel souvent nuageux. En soirée, quelques premières pluies pourront arriver. Avant que jeudi, la journée sera beaucoup plus perturbée avec des pluies plus fréquentes du matin jusqu'au soir et des maximales comprises entre 15 et 16 degrés. Voilà pour la météo. 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
4: Coucou, c'est Valérie.
5: Coucou, c'est Nathalie.
4: Bienvenue dans votre petit moment qui fait du bien. Plus rose la vie.
5: Mais qui êtes-vous ? À 20 ans, je suis telle que mon éducation m'a fait. À 40 ans, je suis telle que je me suis construit. Notre éducation nous guide, nous influence. Les croyances enseignées ont servi de base à notre vie de jeune adulte. À nous, ensuite, d'éliminer celles qui nous semblent erronées et d'en développer d'autres.

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Jacques Dutronc à l'instant avec l'opportuniste sur Sensi FM. Allez, demain, bien sûr, à partir de 17h, vous retrouverez une émission spéciale en direct, bien sûr, jusqu'à 22h. Hein, de 20h à 22h, il est prévu un DJ set en direct de Sensi FM. Voilà, et on continue en musique avec Michel Berger et Diego. Juste après, bien sûr, il y aura Daniel Balavoine et Elsa sur Sensi FM. Bienvenue à tous.

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À l'instant, Vanessa Paradis avec Divine Idylle. N'hésitez pas, bien sûr, à aller réagir sur nos réseaux sociaux, sur Instagram et Facebook, sans CFM. Si vous avez un message à faire passer, bien sûr, on les fera passer avec plaisir, sans CFM, et bien sûr, sans CFM.fr. Et on continue, bien sûr, ici, on allait faire un petit tour à Paris avec Joe Dassin et les Champs-Élysées. Bienvenue à tous, 10h passées de 24 minutes.

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Farmer à l'instant avec des LOL et des quoi sur 106FM, 10h48. Demain, bien sûr, à partir de 17h, vous retrouvez Léo et toute son équipe. Et également ce soir, d'ailleurs, entre 17h et 20h, en direct de 106FM. On continue en musique avec The Rolling Stones et Angie. Bienvenue à tous. On est ensemble jusqu'à midi.

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1: Bonjour, bienvenue, il est tout pile 11h. Tout de suite la météo.
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1: Allez, on fait un petit point sur les températures. Cet après-midi, une belle remontée d'ailleurs des températures. On démarre autour de 18 degrés la mi-journée avec un maximum de 20 degrés en fin d'après-midi. Le temps reste globalement sec avec quelques passages nuageux. En soirée, les températures remonteront vers 14, descendront vers 14 degrés. Mercredi, les changements seront progressifs avec une matinée encore agréable avec 12 à 13 degrés. Le mercure grimpera jusqu'à 23 degrés dans l'après-midi, mais un ciel va ensuite se charger des premières pluies. Ils sont attendues en soirée avec un épisode plus humide durant la nuit. Jeudi, ambiance nettement plus fraîche et perturbée. Les températures sont comprises entre 10 et 16 degrés. Les pluies seront présentes encore une bonne partie de la journée, accompagnées d'un ciel bien couvert avec une amélioration qui pourrait se dessiner en fin de journée, mais le temps restera très très humide. Donc continuons en musique avec le dernier Vianney avec D'or et d'étain sur 106 FM. Bienvenue sur 103.5 ABS et 106FM.fr.
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0: 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À l'instant, c'était Zazie avec Speed sur Sensi FM. On continue bien sûr en musique dans un instant, mais bien sûr avant ça, c'est votre rendez-vous tous les jours à 11h20. C'est bien sûr Nathalie et son plat du jour. Bonjour Nathalie.
1: Marion, deux ingrédients du Sensi pour faire une crème dessert à la Reine des Prés. Alors, il vous faudra un bon demi-litre de lait, un bouquet de fleurs de Reine des Prés qui poussent dans les zones un petit peu humides et vous pouvez remplacer sinon par une gousse de vanille, 50 g de sucre et 30 g de maïzena. On enfile le tablier, c'est parti. On fait bouillir le lait avec le sucre, on coupe le feu, on dépose dedans les fleurs et puis on laisse infuser jusqu'à refroidissement, voire toute une nuit. Ensuite, on va filtrer pour enlever les fleurs. On ajoute progressivement la maïzena en fouettant. On remet sur le feu et on continue à fouetter jusqu'à l'obtention de la texture souhaitée, soit une bonne crème dessert. On laisse refroidir avant de déguster. Bon appétit.
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attaques avec ton invitation et moi je vous invite à nous écouter demain dès 17h jusqu'à 20h pour la libre antenne du 17-20 avec Léo et toute son équipe. À partir de 20h jusqu'à 22h, c'est un DJ set en direct des studios bien sûr de Sensi FM. Donc alors branchez-vous sur le 103.5 ou sensifm.fr et également en vidéo si vous voulez nous voir et voir les coulisses de la radio sur le compte TikTok Léo On Air. D'ailleurs Léo que vous retrouvez ce soir également à partir de 17h. On continue en musique bien sûr pour vous accompagner jusqu'à midi dans un instant. Adèle Castillon pour finir l'heure, Claude Barzotti et Martin Garrix tout de suite avec Firefly.

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1: Bon appétit à tous, il est tout pile midi, moi je vous retrouve demain dès 10h. Tout de suite, la météo avec Robin.
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3: Ce mardi, le ciel reste bien chargé sur l'ensemble du massif du Sancy avec une ambiance assez fraîche. Le matin, les températures atteindront 15 degrés en fin de matinée, puis jusqu'à 18 à 20 degrés cet après-midi. Le vent orienté sud se renforcera légèrement avec des rafales proches des 30 km/h cet après-midi, mais restera globalement modéré. Pour demain mercredi, les températures remonteront jusqu'à 23 degrés sous un ciel souvent nuageux. En soirée, quelques premières pluies pourront arriver. Avant que jeudi, la journée sera beaucoup plus perturbée avec des pluies plus fréquentes du matin jusqu'au soir et des maximales comprises entre 15 et 16 degrés. Voilà pour la météo. 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
4: Bonjour à toutes et à tous. Aujourd'hui, nous partons à la rencontre d'une plante sauvage profondément ancrée dans notre patrimoine culinaire et médicinal, la gentiane jaune ou grande gentiane. Pendant des siècles, la grande gentiane a été considérée comme la plante des gens de la montagne. Les bergers la connaissaient bien, non seulement pour ses vertus digestives, mais aussi comme remède de secours. On raconte que certains gardaient toujours un petit morceau de racine séchée dans leur besace, à mâchonner après un repas trop riche ou en cas de fatigue soudaine. On disait même que la gentiane remet un homme debout après une mauvaise nuit. Une façon élégante de parler des lendemains de fête. Autrefois, l'amertume était synonyme de médecine efficace. Plus c'était amer, plus cela devait faire du bien. La grande gentiane, avec son goût intense, a longtemps été vue comme une plante qui purifie. La gentiane jaune est l'une des plantes les plus emblématiques du patrimoine montagnard français. Utilisée depuis l'Antiquité pour ses vertus médicinales, elle s'est imposée au fil des siècles comme un ingrédient majeur de la pharmacopée rurale, avant de devenir l'âme de nombreuses liqueurs artisanales. C'est une plante originaire d'Europe. Elle pousse principalement dans les régions montagneuses et subalpines. Elle affectionne les prairies d'altitude, les pâturages ouverts et les sols riches, profonds et bien drainés. On la rencontre généralement entre 800 et 2500 mètres d'altitude. C'est une plante qui aime le froid. Sa croissance est extrêmement longue. Il faut parfois 10 ans avant qu'une grande gentiane ne fleurisse pour la première fois. Autant dire qu'elle nous apprend la patience. Son nom scientifique, Gentiana lutea, viendrait du roi Gentius, souverain d'Illyrie, l'actuelle Albanie, au IIe siècle avant notre ère. Selon les textes anciens, ce roi aurait découvert les propriétés médicinales de la plante et l'aurait utilisée pour soigner ses soldats, notamment contre les troubles digestifs et les fièvres. Dans l'Antiquité, elle est connue des Grecs et des Romains pour stimuler l'appétit, traiter les fièvres, renforcer le corps et combattre certaines maladies. Elle est utilisée en décoction ou en vin médicinal. Elle est perçue comme une plante médicinale noble, rare et précieuse. Au Moyen-Âge,

La grande gentiane devient un ingrédient incontournable des préparations monastiques, aux côtés de l'angélic, de la mélisse ou du romarin. Les moines l'utilisent pour préparer des décoctions, des macérations, des élixirs. Elle est considérée comme une plante chaude et sèche, capable de réveiller les corps fatigués et les estomacs paresseux. Plus tard, à partir du XVIIIe et surtout du XIXe siècle, la gentiane s'enracine dans la vie des campagnes d'altitude, notamment en Auvergne. Elle est récoltée à la main par les gentianaires, des cueilleurs saisonniers, et vendue aux apothicaires ou aux distillateurs locaux. Mais elle est également intégrée dans les remèdes familiaux contre les troubles digestifs. Et surtout, elle entre dans l'histoire industrielle. Elle devient la base de nombreux eaux de vie, liqueurs et apéritifs amers. La gentiane n'est plus seulement médicinale, elle devient conviviale. Alors comment reconnaître la grande gentiane? C'est une plante impressionnante par sa taille et sa présence. Elle pousse principalement dans les prairies d'altitude et les sols calcaires des régions montagneuses. Elle aime les sols profonds, riches en matière organique, les zones où la neige persiste jusqu'au printemps, assurant une humidité suffisante au début de la saison de croissance. Ses feuilles sont grandes, ovales et opposées, épaisses et nervurées. Elles peuvent atteindre 30 à 40 cm de long. Leur couleur est d'un vert franc, parfois légèrement bleuté. La tige est droite, robuste, non ramifiée, pouvant mesurer jusqu'à 1,50 m de hauteur. Les fleurs sont l'un des éléments les plus reconnaissables. Elles sont grandes, jaunes vives et disposées en étages autour de la tige. La floraison a lieu généralement entre juin et août. Le fruit est une capsule ovale contenant de nombreuses graines. La racine est la seule partie utilisée. Elle est très longue, jusqu'à 1,50 m. Épaisse et noueuse, elle peut peser de 5 à 7 kg. Brunâtre à l'extérieur, jaune intense à l'intérieur. Elle est extrêmement amère, c'est l'une des plantes les plus amères connues. La durée de vie d'une gentiane est de 50 à 60 ans. Elle atteint sa taille adulte à 20 ans. Elle fleurit tous les 2 ans et ne fleurit la première fois pas avant 7 ans. C'est une plante vivace et robuste qui peut être récoltée lorsqu'elle atteint 25 ans de vie, pour qu'elle ait le temps de se développer et de se reproduire. Des rejetons se développent sur les racines, ce qui crée de nouveaux pieds. La racine se récolte en automne, généralement entre septembre et novembre, après la floraison estivale et après le mûrissement des graines, ce qui permet à la plante de se régénérer. C'est également à cette période que les réserves en principe actives sont maximales. La plante est en dormance végétative, ce qui permet un arrachage, s'il est raisonné, sans affaiblir les futures pousses. Et l'humidité du sol facilite l'extraction des racines. Le gentianaire, c'est-à-dire celui qui récolte la gentiane, plante dans la terre la fourche du diable, un outil à 2 longues dents avec un long manche qui pèse entre 15 et 20 kilos, afin d'extraire les racines enfouies dans le sol. Elles peuvent être enfouies à une profondeur de 1 mètre. Plus les feuilles de la plante sont denses, plus les racines seront grosses. Une fois sortie de la terre, la racine est brossée, coupée en rondelles et mise à sécher. La gentiane est une plante protégée dans certaines régions de France. Il est interdit de l'arracher sans autorisation. En Auvergne, par exemple, l'arrachage est autorisé uniquement par des professionnels déclarés et les périodes de récolte sont strictement définies. Mais le gentianaire traditionnel, qui travaille seul avec sa fourche du diable, en respectant la plante et luttant pour la préservation de la gentiane, est petit à petit remplacé par des équipes de saisonniers qui travaillent avec de mini-pelles mécaniques, moins fatigants, plus rentables, mais en arrachant sans discernement la plante, dangereux pour la survie de l'espèce. Voyons maintenant quelles sont les vertus et bienfaits pour la santé. Elle est particulièrement indiquée en cas de foie paresseux ou d'excès alimentaire. La gentiane jaune posséderait également des propriétés antibactériennes et fébrifuges, permettant d'aider à lutter contre les infections légères, de réduire la fièvre en favorisant la transpiration, de stimuler l'immunité et de renforcer la vitalité. Elle est réputée également pour améliorer la concentration et réduire la fatigue nerveuse.
On l'utilise sous forme d'infusion, de décoction, de macération alcoolique, d'extrait ou de liqueur. Mais la gentiane jaune est contre-indiquée en cas d'irritation ou d'inflammation de l'estomac, d'ulcère gastrique ou duodénal, car elle augmente la production du suc gastrique. Elle est déconseillée chez les femmes enceintes et allaitantes. Consommée à forte dose, elle peut provoquer des irritations de l'estomac, des migraines, des vomissements. Elle ne doit pas être consommée le soir, car elle augmente la vigilance et risque de perturber l'endormissement. En cuisine, la grande gentiane ne s'utilise jamais comme un légume classique. Son amertume est trop puissante, mais bien dosée, elle devient un formidable outil aromatique. Elle peut être utilisée dans des boissons, c'est l'usage la plus connue. La racine est nettoyée, séchée, puis macérée longuement dans de l'alcool ou du vin pour obtenir des apéritifs, des liqueurs digestives ou des vins aromatisés. En cuisine salée, la gentiane peut être utilisée en infusion pour parfumer une sauce, en poudre à dose infime pour relever un plat, dans des marinades. Elle se marie bien avec les viandes grasses et le gibier. Avec son amertume franche, elle fait merveille avec les charcuteries, surtout les charcuteries grasses, comme le jambon de pays bien sec, le saucisson rustique, le pâté de campagne, le lard fumé. Côté fromage, l'amertume de la gentiane répond au lait, au sel et à l'affinage, et elle se marie à ceux qui ont du caractère, comme par exemple le Cantal entre deux ou vieux, le Salers, la tome de montagne, le bleu fermier. En cuisine sucrée, l'amertume vient équilibrer le sucre et apporte de la profondeur dans les crèmes desserts légèrement amères, les sirops, des chocolats aromatisés. Et pour terminer, voici la recette du chocolat chaud à la gentiane. Pour deux personnes, il vous faudra 4 cuillères à soupe de suze ou toute autre liqueur à la gentiane, 100 g de chocolat noir, 30 cl de lait, 2 cuillères à café de sucre, plus 10 g, un peu de cannelle, 10 cl de crème fraîche, liquide, entière. Vous montez la crème fraîche en chantilly avec les 10 g de sucre et vous réservez au frais. Vous mettez le chocolat coupé en morceaux et le lait dans une casserole et vous faites chauffer à feu moyen fort jusqu'à ce que le chocolat soit complètement fondu. Vous ajoutez les 2 cuillères à soupe de sucre et une pincée de cannelle. Vous mélangez bien. Vous versez l'alcool de gentiane et le chocolat chaud dans 2 tasses. Vous mélangez et vous terminez en ajoutant la crème chantilly sur le dessus. Et vous dégustez aussitôt. Et à consommer.

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2: Cet après-midi dans le massif du Sancy, le temps reste gris mais globalement sec. Les températures évoluent entre 18 et 20 degrés. Le vent restera modéré orienté sud entre 20 et 30 km en rafale. En soirée, le ciel restera nuageux. Les températures redescendront progressivement avec 14 degrés notamment en début de soirée. Pour demain mercredi, ce sera plus doux avec jusqu'à 23 degrés attendus. Mais la situation commencera à changer en fin de journée notamment avec l'arrivée de pluie. Avant un jeudi, il sera beaucoup plus humide et plus perturbé avec des pluies fréquentes. Une forte humidité et des températures autour de 13 à 16 degrés. Voilà pour la météo. Bon après-midi à tous. Avec le rythme des sommets, c'est 106 FM.

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2: 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Du côté de Saint-Pourçain, partez pour une balade commentée de 5 km dans la réserve naturelle du Val d'Allier sur les traces du transport du vin et des bateliers ou participez à un banquet insolite dans les caves Bertine à Moulins. Dans le Puy-de-Dôme, au cœur du vignoble des Côtes d'Auvergne, découverte des grandes caves d'Aubière ou promenade sur les hauteurs de Montpérou vous attendent. Et si vous avez envie de pousser un peu plus loin, direction le Rouennais et le Beaujolais, où vous pourrez profiter également d'expériences conviviales autour des vins et produits locaux. Certaines animations sont sur réservation. Pensez alors à consulter le programme sur le site d'Auvergne-Rhône-Alpes Tourisme. Quant à moi, je vous donne rendez-vous sur mon blog et mes réseaux sociaux, Elodie, E-L-O-D-Y, Loves Travels. Je vous dis à très vite.
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2: 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Le départ et l'arrivée se feront à la salle des fêtes. 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
2: 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Une balade de 5 ou 7 km vous permettra de sensibiliser au dépistage du cancer du sein tout en profitant d'un apéritif gourmand offert par la commune. 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
2: 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Cette manifestation est gratuite, mais nécessite une réservation obligatoire par téléphone ou par mail. Toutes les infos de cet événement sont à retrouver sur 106fm.fr.
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0: Voici la présentation du livre dont le titre est « Sauvage » de Juliane Kerninon, que l'on peut trouver à la médiathèque de Besse. Julia Kerninon est une romancière et ce qu'elle aime, c'est représenter les femmes comme elles sont dans la vie. C'est son sixième roman, il se situe en Italie. Il retrace le portrait d'une femme qui cuisine, une cuisinière donc, et qui en fera son émancipation. Elle s'appelle Ottavia, elle est chef cuisinière, elle dirige son restaurant, mais surtout, elle veut tout maîtriser de sa vie. Au départ, elle travaille avec son père. Sa mère a été exclue du monde de la cuisine, comme beaucoup, comme souvent. Il y a très peu de femmes, en fait, dans les grands restaurants à cette époque-là. Sa mère est soumise, elle est soumise, elle est reléguée à la popote ordinaire et elle a vraiment un rôle très, très secondaire dans ce roman. Mais Ottavia, elle remet en cause le patriarcat et elle veut maîtriser son destin. Elle travaille avec son père au départ, elle vit une belle histoire d'amour avec un des apprentis et tous les deux se lancent dans la haute gastronomie. Ils sont doués et surtout, ils s'aiment d'un amour fou, rude, sauvage. Arrive dans le roman un Français, un jeune Français qui l'entraîne vers Paris. Elle abandonne son restaurant, elle abandonne Rome, elle part, elle le suit. Elle vit une histoire très très courte en fait avec lui qui ne sait pas lui rendre l'amour qu'elle lui porte. Sans doute par timidité, on l'apprendra plus tard dans le roman. Elle vit 6 mois avant son retour à Rome et là elle retrouve l'ivresse du travail. Elle se marie, elle a 3 enfants, mais à la maison, les rôles, surtout à cette époque-là, sont inversés. Ottavia veut tout, une vie de femme, de mère, de copine. Elle est déterminée, ses difficultés à tout concilier l'éloignent de ce cocon familial, et c'est son mari, en fait, qui s'occupe des enfants. C'est un couple difficile. Elle est tellement investie dans son travail qu'elle en oublie un peu sa vie de mère, d'épouse. Et c'est à ce moment-là que ressurgit son amour du jeune apprenti, son amour de la cuisine aussi, et sa vie bascule. Elle vit une histoire d'amour avec cet ancien apprenti et surtout une histoire autour de la cuisine. C'est le portrait d'une femme complexe, humaine, moderne. On pourrait résumer le livre en disant que cette héroïne pousse, elle s'émancipe à sa guise dans la rudesse, dans la difficulté, mais elle ose, elle essaye, elle se dit que tout est possible. Je pense que ce livre est une utopie féministe, vu la complexité de la vie des femmes, mais son écriture et son histoire permet quand même de se dire qu'il y a des femmes qui résistent, et ça c'est bien.
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Bonjour à tous, aujourd'hui nous allons parler de la fête de la citrouille qui aura lieu le 18 octobre prochain à Chastrec. Organisée par l'association Chemin et Patrimoine au Pays des Toupies, cette manifestation propose un marché de producteurs avec des produits locaux tels que des jus de pommes, des pains bio, du miel et bien plus encore. Les visiteurs pourront également découvrir une exposition d'affiches sur l'Auvergne, ainsi qu'une randonnée organisée par la réserve naturelle de Chastrec-Sancy. La fête de la citrouille est un événement gratuit et ouvert à tous, mais une réservation est nécessaire pour participer à la randonnée organisée par la réserve naturelle de Chastrec-Sancy. Pour plus d'informations, vous pouvez contacter l'association Chemin et Patrimoine au Pays des Toupies au 04 73 21 41 74. Toutes les infos plus d'informations sur Sancy, fm.fr.

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3: Bonjour, voici le programme du Cinébès pour ce week-end. Les Contrebandiers en VO sous-titré sera projeté vendredi à 20h, samedi à 20h, c'est dimanche à 20h. L'Inconnu sera projeté samedi à 18h, c'est dimanche à 18h. Rendez-vous au cinéma de Besse et Saint-Anastèse pour ces séances exceptionnelles. Toutes les infos sur 106fm.fr.
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2: 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Les matchs auront lieu les 10 et 11 octobre, de 9h à 18h. 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Retrouvez toutes les infos sur cet événement sur 106fm.fr.

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1: 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Les enfants auront l'occasion de rencontrer les animaux des bois et d'écouter leurs aventures dans une ambiance conviviale. Réservation obligatoire, toutes les infos sur sensifm.fr.

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2: 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Avant de vous déplacer, pensez à vérifier les horaires et les conditions d'accès sur sancyfm.fr. 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
2: Bonjour à toutes et à tous. Aujourd'hui, nous allons parler de nous. Enfin, de notre façon de manger. Car si les Français adorent s'étonner des habitudes alimentaires des autres, les Anglais avec leurs rognons et haricots blancs au petit déjeuner ou leurs gigots à la menthe, les Japonais qui dégustent du poisson dès le matin, ou les Nord-Américains qui mettent du sirop d'érable sur presque tout. Il faut reconnaître que nous avons, nous aussi, quelques petites manies culinaires qui laissent les visiteurs complètement perplexes. Commençons par le petit déjeuner. Si nos voisins privilégient des petits déjeuners salés, en France, le petit déjeuner est, par tradition, sucré. Pain, beurre, confiture, croissant, accompagne un bol de café, thé ou chocolat. Et tremper sa tartine ou son croissant dans le bol compte aussi parmi les habitudes les plus étranges vues de l'étranger. Et puis, on ne peut pas parler des habitudes typiques des Français sans parler de la culture de l'apéro. L'apéritif est une véritable institution en France. C'est un moment de détente et de bonne humeur que l'on passe en famille ou entre amis avant le déjeuner ou le dîner. On y grignote des petites choses comme des chips, des cacahuètes, de la charcuterie ou des petites bouchées cuisinées. Et on boit un peu d'alcool, rosé en été, bière, pastis, vin doux ou alcool plus fort. Et le pain. Les Français ne peuvent pas imaginer un repas sans pain. Pour un Français, une baguette sous le bras est presque un accessoire de mode. Et puis il y a cette scène qui amuse toujours les touristes. Le Français qui repart de la boulangerie en grignotant le quignon avant même d'être rentré chez lui. Et ce qui intrigue le plus les étrangers, c'est notre manière de l'utiliser. Nous poussons les aliments avec un morceau de pain. Nous sauçons notre assiette avec le pain. Nous mangeons du fromage avec du pain, du pâté avec du pain, des huîtres avec du pain. Et même s'il y a du riz, des pâtes ou même une tarte salée, manger sans pain est presque inconcevable. En France, le repas est un moment sacré. Manger n'est pas une simple pause, mais une institution. Le repas est un rituel social avant tout. C'est la place accordée au plaisir partagé, où manger ne sert pas seulement à se nourrir, mais à fabriquer du lien, de la convivialité. Même pour un déjeuner en semaine, il n'est pas rare qu'il dure 1 à 2 heures, avec plusieurs plats, entrée, plat principal, fromage, dessert, café. Pour les étrangers, habitués à des repas rapides, cette tradition peut sembler interminable. Et on ne parle pas du repas de Noël ou pour l'anniversaire de mamie. 3 heures, c'est le strict minimum. Entre l'apéro, l'entrée, le plat, voire même les plats, le dessert, le café, le digestif, il faudra bien compter toute une après-midi. Oui, les Français sont les champions pour prendre leur temps à table. Manger et boire, c'est sacré. Et on ne commence pas à manger avant tout le monde. On attend que tout le monde soit servi. Même si le plat est devant soi, cette patience étonne certains visiteurs habitués à commencer dès qu'ils sont servis. Et ce quart d'heure de politesse lorsqu'on est invité chez quelqu'un interpelle plus d'un étranger. Pourquoi, lorsqu'on vous convie à 20h, il faut arriver à 20h15? Qu'arriver plus tôt, c'est impoli. Qu'arriver plus tard, c'est aussi impoli. Mais si c'est au restaurant, alors là, il faut arriver à l'heure. Pas si simple de s'y retrouver. Et de quoi parle-t-on à table? Eh bien, de tout. De nourriture, de politique, de voyage, des enfants, du travail, on refait le monde. Il n'y a aucun sujet tabou et c'est également autour d'une table bien garnie que se discutent les contrats les plus importants. Et en France, on mange des choses bizarres. Des escargots, ah les escargots, ces petites créatures gélatineuses et qui laissent de la bave là où ils passent. Oui, nous les Français, on les mange. Les cuisses de grenouille. Autre sujet d'étonnement, les Français mangent-ils vraiment des grenouilles? Oui, mais beaucoup moins qu'on ne le croit. En réalité, les cuisses de grenouilles sont devenues un plat relativement rare. Le paradoxe est amusant, une grande partie est aujourd'hui importée d'Asie. Pourtant, cette réputation poursuit les Français depuis des siècles. Les Anglais utilisent même parfois le surnom « frogs », qui veut dire « grenouille » pour désigner les Français. Les huîtres vivantes. Imaginez un visiteur étranger, on lui présente une huître. On ajoute quelques gouttes de citron ou de vinaigre et on s'aperçoit qu'elle est encore vivante. On l'avale, autant dire que certains restent bouche bée. Pourtant, en France, Noël sans huître paraît inconcevable dans de nombreuses familles. Autre sujet qui fascine autant qu'il divise, le foie gras. Pour beaucoup d'étrangers, manger du foie spécialement graissé semble étonnant. Pour les Français, c'est souvent le symbole des repas de fête. Et que dire des tripes? C'est le système digestif des animaux, et c'est super appétissant pour nombreux Français. Et les artichauts, rien de plus classique qu'un artichaut cuit à la vapeur, qu'on effeuille pour le tremper dans la vinaigrette. Si vous aviez vu la tête de cet Américain que nous recevions à notre table, qui a refusé d'y toucher. Pour lui, seul le fond d'artichaut qu'on peut trouver dans une boîte de conserve pouvait être consommé. Et à la fin d'un repas, il y a le plateau de fromage. Pour beaucoup d'étrangers, le fromage est un ingrédient. Pour les Français, c'est un plat incontournable. Les Français vouent un véritable culte au fromage. D'après les chiffres de la filière laitière française, ce sont les plus gros consommateurs du monde avec une moyenne de 26 kg par an et par habitant. Rien que ça. On le trouve à la fin de tous les repas, juste avant le dessert. Il est servi sur un plateau. On parle du fromage, on devrait parler des fromages parce qu'il n'y a pas qu'un fromage sur le plateau, mais au moins 5, si ce n'est plus, et toujours un nombre impair. Et personne ne trouve bizarre de terminer un repas copieux avec un fromage particulièrement odorant. Et attention, il ne faut pas couper le fromage n'importe comment. Un Français vous regardera avec des yeux effarés si vous coupez le Saint-Nectaire autrement qu'en quartier ou le Cantal parallèlement à la croûte. Un fromage, ça se respecte. Après le dessert vient le café. Minuscule. Les visiteurs américains cherchent souvent la suite. Car pour eux, un café mesure parfois 1 demi-litre. En France, un expresso tient dans une toute petite tasse, 3 gorgées. C'est fini. Les Français possèdent encore de nombreux codes. Le pain à gauche, généralement posé sur la table. Les mains visibles. La fourchette à gauche pointe vers le bas. Le couteau à droite, le tranchant vers l'assiette. Ne pas poser les coudes sur la table. Autant de détails qui amusent souvent les visiteurs. Alors oui, nous mangeons des escargots. Nous dégustons des fromages qui sentent très fort. On peut même dire qu'ils puent. Nous passons 2 heures à table, voire une après-midi entière pour les repas de fête. Nous trempons nos tartines dans le café. Nous discutons de nourriture pendant le repas. Et nous trouvons tout cela parfaitement normal. Ce qui paraît étrange aux uns est souvent une tradition pour les autres, et la cuisine est un formidable miroir des cultures et coutumes d'un pays. Et pour finir, voici un plat typiquement de chez nous, qui fera fuir beaucoup d'étrangers. La tête de veau sauce gribiche. Il vous faudra une tête de veau désossée d'environ 1,5 kg, 2 carottes, 1 poireau, 2 oignons, 3 coups de girofle, 1 bouquet garni avec laurier, thym, persil, sel et poivre. Vous commencez par blanchir la tête de veau. Pour cela, vous la plongez dans une grande casserole d'eau bouillante pendant 5 minutes. Vous égouttez et rincez à l'eau froide pour enlever les impuretés. Vous remplissez à nouveau la casserole d'eau et ajoutez la tête de veau. Ajoutez les carottes, le poireau, les oignons piqués de coups de girofle et le bouquet garni. Vous assaisonnez avec du sel et du poivre, vous portez à ébullition, puis réduisez le feu et laissez mijoter à feu doux pendant environ 2 heures, jusqu'à ce que la viande soit bien tendre. Pour la sauce gribiche, il vous faudra 2 œufs durs, 1 cuillère à soupe de moutarde, 1 cuillère à soupe de vinaigre de vin, 4 cuillères à soupe d'huile de tournesol, 1 cuillère à soupe de câpre, 4 cornichons, 1 cuillère à soupe de persil haché, 1 cuillère à soupe d'estragon haché, du sel et du poivre. Vous hachez les œufs durs, les câpres, les cornichons, le persil et l'estragon. Dans un bol, vous mélangez la moutarde et le vinaigre. Vous ajoutez progressivement l'huile de tournesol en fouettant pour émulsionner la sauce. Vous incorporez les œufs hachés, les câpres, les cornichons et les herbes et vous assaisonnez avec du sel et du poivre selon votre goût. Lorsque la tête de veau est bien tendre, sortez-la du bouillon et égouttez-la. Vous la coupez en tranches épaisses. Vous disposez les tranches sur un plat de service. Vous versez généreusement la sauce gribiche sur les tranches de veau ou vous la servez à part dans un bol. Et bonne

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2: Bonjour à tous, installez-vous confortablement, vous êtes bien branchés sur MaxiTube. Pendant deux heures complètes, on oublie nos quotidiens et on plonge ensemble au cœur de la plus belle décennie musicale, les années 80. Au programme aujourd'hui, du rythme, des souvenirs impérissables et surtout ces fameuses versions maxi qui vont vous faire bouger, que vous soyez tranquillement à la maison ou sur la route. Si vous conduisez, restez bien prudent, ouvrez grand les fenêtres et montez le son. Pour garder le contact, réagir à l'émission ou simplement nous faire un petit coucou, une seule adresse à retenir, contact.generationtube@gmail.com. On ne perd pas une seule seconde de ce voyage dans le temps et on démarre sur les chapeaux de roue avec un immense classique de l'année 1987, le fameux « À cause des garçons » signé ACDG. C'est tout de suite sur votre radio. À cause des garçons.

Quel souvenir que l'on vient d'entendre là. Mais c'est vrai qu'on reste à fond dans les souvenirs aujourd'hui. C'était David Bowie avec le mythique Let's Dance. Et pour poursuivre notre voyage, on reste branché sur la fréquence des années 80. Sortez les brosses à cheveux et préparez-vous à chanter puisque les Pet Shop Boys sont maintenant au rendez-vous avec leur tube West End Girls. Ce duo britannique a littéralement marqué l'histoire de la pop et a fait les plus beaux jours de cette décennie. C'est d'ailleurs eux entre autres, qui sur leur tout premier album CD avaient sorti une succession de pépites absolument extraordinaires. Place à la danse, c'est tout de suite sur votre radio.

se souvient pas d'Al Corley. Mais au-delà de ce tube, c'est une histoire assez incroyable. Avant de cartonner avec Square Rooms, le public le connaissait surtout pour son rôle de Stephen Carrington dans la série culte Dynasty, où il incarnait le fils de Blake et d'Alexis. Mais saviez-vous qu'il a quitté la série en plein succès pour se consacrer à sa vraie passion, la musique? Un pari gagnant puisque ce titre est devenu un hymne incontournable des années 80. On change totalement de décennie maintenant avec un classique indémodable. C'est le retour du groupe mythique Village People avec leur hymne In the Navy. Attention, voyage immédiat et garanti au cœur des années 70. Place à la fête et bonne écoute à tous.

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Si un titre en particulier vous rappelle de grands souvenirs ou si vous avez une chanson phare à partager pour faire vibrer tous les auditeurs, manifestez-vous, c'est ultra simple et ça se passe directement par email. Écrivez-moi dès maintenant à l'adresse officielle de l'émission contact.generationtube@gmail.com contact.generationtube@gmail.com. Indiquez-moi l'artiste, le titre du morceau et pourquoi pas la petite anecdote qui va avec. J'attends vos messages avec une grande impatience. Alors à vos claviers et on retourne tout de suite en musique.

1 heure, ça passe vraiment à une vitesse folle. On ne voit pas le temps défiler quand on est plongé au cœur des années 80 avec MaxiTube. Je vous rappelle d'ailleurs que si vous voulez m'écrire, c'est super simple. Une seule adresse, contact.generationtube@gmail.com. On va quitter cette première heure musicale tout doucement, mais toujours dans une ambiance de fête. Restez bien avec nous. La deuxième partie de l'émission arrive d'ici quelques instants.

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